la distance on s'habituera. Et l'absence, tu crois, et le chacun pour soi. Avant la prochaine séquence.